0: 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Il est amnésique. Il réfléchit ça va 23 minutes passées. 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